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Bonjour à toutes et à tous, vous écoutez le service en langue française de NHK World Japan, ici Mathieu Simard. Sur notre site en français, nous vous proposons chaque jour de nouveaux articles sur les dernières actualités. Pour ce bulletin d'information hebdomadaire, nous avons sélectionné les principales nouvelles publiées entre le mardi 11 et le lundi 17 août. En premier lieu, voici un article publié le samedi 15 août. Les Japonais ont commémoré le 81e anniversaire de la fin de la Seconde Guerre mondiale. C'est le 15 août que la population a appris la capitulation du pays. Plus de 4000 personnes, dont des familles endeuillées, ont assisté à la cérémonie nationale de commémoration des victimes de la guerre qui s'est tenue à Tokyo. Chaque année, cette journée est consacrée à la mémoire des quelque 3 100 000 personnes qui ont perdu la vie pendant la guerre. Les participants ont observé une minute de silence à midi. L'empereur Naruhito et l'impératrice Masako ont prié pour le repos des âmes des défunts. « Je souhaite sincèrement que nous continuions à transmettre le souvenir des épreuves endurées pendant et après la guerre et que nous continuions dans un même élan à rechercher la paix et le bonheur pour l'avenir », a affirmé l'empereur. En jetant un regard rétrospectif sur cette longue période de paix d'après-guerre, en méditant sur notre passé et en éprouvant un profond remords, j'espère sincèrement que les ravages de la guerre ne se reproduiront plus jamais. Avec l'ensemble de notre peuple, je rends aujourd'hui un hommage sincère à ceux qui ont perdu la vie tant sur les champs de bataille qu'en dehors. Et je prie pour la paix mondiale et pour le développement continu de notre pays. La première ministre Takaichi Sanae a également pris la parole lors de cet événement. La paix et la prospérité dont jouit aujourd'hui notre nation ont été bâties sur leur précieuse vie et leur souffrance. C'est une chose que nous ne devons jamais oublier. Une fois encore, je leur adresse mon plus profond respect et ma plus sincère gratitude, a-t-elle affirmé. Quant aux nombreuses personnes dont la dépouille n'est pas encore rentrée au pays, elles ne seront pas oubliées. Les rapatrier dès que possible est la responsabilité première de notre nation. Évoquant la place du Japon dans le monde actuel, la première ministre a également affirmé que le pays pouvait jouer un rôle clé dans la résolution des nombreux défis auxquels les nations sont aujourd'hui confrontées. Elle a ajouté que le Japon pouvait servir de phare sur lequel les autres pays de la région Indo-Pacifique pourraient compter. Quant aux familles des victimes, plus de 60% d'entre elles ont 70 ans ou plus. Mais les jeunes générations ont également pris part à la cérémonie. Plus de 80 personnes présentes avaient au moins moins de 20 ans. Elles transmettront aux générations futures les récits qu'elles ont entendus. Nous poursuivons avec un article publié le vendredi 14 août. Le gouvernement japonais envisage des contre-mesures à la suite de la visite du président Vladimir Poutine sur l'une des 4 îles contrôlées par la Russie et revendiquées par le Japon. Une mesure possible consiste à renforcer les sanctions existantes que Tokyo impose déjà à Moscou, de concert avec la communauté internationale, en raison de l'invasion de l'Ukraine par la Russie. Ces îles sont appelées les « territoires du Nord » au Japon. Le gouvernement nippon dit qu'elles ont été occupées illégalement après la Seconde Guerre mondiale. Le jeudi 13 août, la première ministre japonaise Takaichi Sanae a évoqué la visite de Vladimir Poutine à Etolofu, l'une des îles. Elle a souligné que ces îles font partie intégrante du territoire japonais compte tenu des faits historiques et sur la base du droit international. Madame Takaichi a souligné que la visite du président russe

en exercice est incompatible avec la position constante du gouvernement japonais sur les îles. Elle a également déclaré que cette visite heurte le sentiment du peuple japonais et est absolument inacceptable. La première ministre a ajouté que cette visite avait rendu plus difficile le rétablissement des relations nippo-russes à moyen et long terme. Le ministre japonais des Affaires étrangères, Motegi Toshimitsu, a convoqué l'ambassadeur de Russie au Japon à une rencontre au ministère des Affaires étrangères à Tokyo. Lors de la réunion, le ministre japonais a vivement protesté contre la visite de Vladimir Poutine. Le ministre a déclaré que le caractère unilatéral de cette visite avait un impact extrêmement négatif sur les relations bilatérales. Motegi Toshimitsu a demandé à l'ambassadeur de transmettre sans délai ses points au gouvernement russe. 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Et voici maintenant la deuxième partie de notre bulletin d'information hebdomadaire, en commençant par un article publié le lundi 17 août. Les autorités de la préfecture de Chiba, à l'est de Tokyo, ont confirmé un nouveau décès après des pluies torrentielles d'une ampleur sans précédent. Le bilan s'élève désormais à 10 morts. La ville de Chiba signale qu'environ 2500 véhicules ont été laissés sur place après avoir été inondés et que des opérations de dégagement sont en cours. D'importantes bandes nuageuses ont commencé à se former dans la préfecture le 13 août en soirée, provoquant des précipitations records. La ville de Chiba a reçu en seulement une demi-journée environ 3 fois la quantité de pluie moyenne pour le mois d'août. Les autorités préfectorales indiquent que 2 maisons ont été entièrement détruites, 11 ont subi des dégâts partiels et 29 autres ont été endommagées. Près de 1500 habitations ont été touchées par les inondations. Nous poursuivons avec un article publié le jeudi 13 août. Une cérémonie commémorative a eu lieu dans la préfecture de Gunma, dans l'est du Japon, en hommage aux victimes de l'accident d'avion le plus meurtrier au monde, survenu il y a 41 ans. Le 12 août 1985, un Boeing 747 de Japan Airlines s'est écrasé sur une montagne dans le village de Ueno, dans la préfecture de Gunma. Au total, 520 passagers et membres d'équipage ont péri. 41 ans après l'accident, malgré la pluie, des familles endeuillées et d'autres personnes ont marché jusqu'au lieu de l'accident, sur la crête d'Osutaka. Elles ont déposé des fleurs sur les tombes et se sont recueillies en mémoire des victimes. Plus tard dans la soirée, les familles endeuillées ainsi que des représentants de la compagnie aérienne et des habitants de la région se sont réunis pour une cérémonie commémorative au pied du lieu du crash. Les participants ont allumé 520 bougies, soit le nombre de victimes de l'accident. À 18h56, heure de l'accident, les participants ont observé une minute de silence. Ils ont rendu hommage aux victimes et ont prié pour la sécurité aérienne, espérant que de tels drames ne se reproduisent plus. Et pour terminer, voici un article publié le mardi 11 août. Le Japon a enregistré un excédent record des comptes courants pour les 6 premiers mois de 2026. Les données publiées par le ministère des Finances indiquent que l'excédent a atteint près de 17 430 milliards de yens, soit environ 110 milliards de dollars. Il s'agit du niveau le plus élevé enregistré pour un premier semestre depuis 1985, année à partir de laquelle des données comparables sont disponibles. Cette croissance s'explique principalement par une augmentation des revenus de dividendes provenant de filiales étrangères et par une hausse des exportations de semi-conducteurs et d'autres composants électroniques. Voilà qui met fin à notre bulletin d'information hebdomadaire dans lequel nous vous avons présenté les principales nouvelles publiées sur le site du service français de NHK World Japan entre le mardi 11 et le lundi 17 août. Restez avec nous sur les ondes de NHK World Japan.

0: Bonjour tout le monde. Voici l'heure de notre émission Le Japonais en douceur de NHK World Japan. Ici Simon Benguigui.
1: Et Marilène Karam. Amusons-nous en apprenant le japonais ensemble.
0: Aujourd'hui, nous en sommes à la leçon 25. Nous verrons comment dire quand l'on ne se sent pas bien. Plus tard, nous vous donnerons des conseils sur la marche à suivre lorsque vous tombez malade au Japon. Le personnage principal de notre clip est Tam, une étudiante étrangère venue du Vietnam et qui vit dans la maison Harusan. Elle se repose dans le salon, mais quelque chose semble ne pas aller. Écoutons le clip de la leçon 25.
2: Tam-san, 顔色が悪いですよ. どうしたんですか?
3: 喉が痛いんです.
2: おやおや、 そんな時には生姜蜂蜜湯がいいですよ。
3: カイトが今作っています。
4: タムさん、できたよ。 はい、どうぞ。
3: お大事に。
0: Reprenons le clip ligne par ligne. Harusan est sur la table du salon. Elle est dotée d'un capteur qui détecte les problèmes. Ses joues deviennent bleu clair.
2: タムさん、顔色が悪いですよ。
1: Tam-san, tu es pâle.
2: どうしたんですか?
1: Qu'est-ce qui se passe?
0: Tam tousse et dit.
3: のどが痛いんです.
1: J'ai mal à la gorge.
0: Harusan dit.
2: おやおや.
1: Oh là là.
0: Harusan lui donne un conseil.
2: そんな時には生姜蜂蜜湯がいいですよ.
1: Je pense qu'un thé au gingembre avec du miel pourrait te faire du bien.
0: Mia dit.
1: Kaito est en train d'en préparer un.
0: Kaito apporte alors le thé au gingembre avec du miel à Tam.
4: Tam-san, dekitayo.
1: C'est prêt, Tam-san.
4: Hai, dozo.
1: Tiens.
0: Mia dit à Tam.
3: O-daiji-ni.
1: Prends soin de toi.
0: Le thé au gingembre avec du miel est obtenu en versant de l'eau chaude sur du gingembre râpé et du miel. Ses vertus sont connues pour apaiser le mal de gorge et la toux. Espérons que Tam guérira vite. La phrase clé du jour est « J'ai mal à la gorge ». Si vous mémorisez cette expression, vous pourrez exprimer ce qui ne va pas lorsque vous ne vous sentez pas bien. Tout d'abord, voyons le sens de la phrase.
5: « Nodo »
0: veut dire « gorge ». Le « ga » qui suit est une particule qui introduit l'endroit qui vous fait souffrir.
5: « Itaindes »
0: veut dire « j'ai mal ». Le point important d'aujourd'hui est dans
5: « Itaindes »
0: soit
5: « des ».
0: Lorsque l'on veut expliquer à quelqu'un que l'on ne se sent pas bien, on ajoute
5: « des »
0: à la fin de la phrase.
5: « Itaindes »
0: est constitué de l'adjectif en « i ».«
5: Itai »
0: qui veut dire « avoir mal », suivi de
5: « des ».
0: Dans le clip d'aujourd'hui, Tam utilise l'expression pour exprimer sa situation. Maintenant, écoutez et répétez.
5: Itaindes.
0: Écoutons une conversation portant sur d'autres problèmes de santé.
6: どうしたんですか?
7: 頭が痛いんです。熱があるんです。
0: Reprenons la conversation.
6: どうしたんですか?
1: Qu'est-ce qui se passe?
0: Cette expression est utilisée pour demander à quelqu'un ce qui se passe. Essayez de mémoriser toute la phrase.
7: 頭が痛いんです.
1: J'ai mal à la tête.
5: 頭
0: veut dire tête.
5: 頭が痛い
0: veut dire j'ai mal à la tête.
7: 熱があるんです.
1: J'ai de la fièvre.
5: 熱
0: veut dire fièvre et
5: ある
0: est un verbe qui veut dire avoir.
5: 熱がある
0: veut dire avoir de la fièvre. Comme vous pouvez le constater dans cet exemple, les verbes peuvent aussi venir devant
5: des.
0: Répétez la réponse après avoir écouté la conversation.
5: どうしたんですか?頭が痛いんです。熱があるんです。
0: Maintenant, essayons de parler d'autres problèmes. Que dirions-nous si on avait mal au ventre, par exemple? Le ventre se dit
5: onaka, onaka.
0: Et avoir mal se dit
5: itai, itai.
0: Allez-y.
6: Onaka ga itai desu. Onaka ga itai desu.
0: Et si maintenant nous avions mal au cœur? Je ne me sens pas bien, se dit
5: 気持ちが悪い。気持ちが悪い。
0: Essayez. Maintenant, vous pouvez vous exprimer lorsque vous ne vous sentez pas bien.L'expression bonus du jour est ce que Mia a dit à Tam qui ne se sent pas bien. Essayons de la mémoriser.
3: Odaijini.
5: Odaijini.
0: Veut dire prendre soin. C'est une expression que l'on utilise lorsque quelqu'un est malade ou s'est blessé. En prononçant ces mots, on espère que la personne se reposera et se sentira vite mieux. Écoutons comment différentes personnes le disent.
8: Odaijini.
9: Odaijini.
10: Odaijini.
0: À votre tour. Écoutez.Et répétez.
5: O daiji ni. O daiji ni.
0: Écoutons une nouvelle fois le clip du jour. Faites bien attention au moment où Tam parle de ce qui ne va pas.
2: Tam-san, kaoiro ga warui desu yo. Dou shitan desu ka?
3: 喉が痛いんです。
2: おやおや、そんな時には生姜蜂蜜湯がいいですよ。
3: カイトが今作っています。
4: タムさん、できたよ。はい、どうぞ。
3: お大事に。
2: ハルさんの知恵袋。
0: Voici maintenant le moment des bons conseils de Haru-san. Aujourd'hui, que faire lorsque l'on est malade au Japon?Marilyn, qu'est-ce que tu ferais si tu tombais malade au Japon?
1: Ça dépendrait de mes symptômes, mais je prendrais probablement mes propres médicaments ou j'en achèterais à la pharmacie.
0: Oui, en effet, quand les symptômes ne sont pas trop sérieux, les pharmacies sont pratiques. Si vous décrivez vos symptômes comme « j'ai mal au ventre » ou « j'ai de la fièvre », alors le pharmacien vous proposera des médicaments sans ordonnance.
1: Et si on a besoin d'aller chez le médecin ou à l'hôpital?
0: Il faut alors trouver la bonne clinique ou le bon hôpital dans lequel se trouve le spécialiste dont vous avez besoin pour votre cas précis. Après examination, le médecin vous donnera une ordonnance. Vous pouvez alors vous rendre dans une pharmacie pour obtenir vos médicaments. Le site internet de l'Office national du tourisme japonais a une liste des établissements médicaux qui sont prêts à accueillir les touristes internationaux avec, par exemple, un service en plusieurs langues. Pour accéder à ce site, tapez « For safe travels in Japan » J-N-T-O dans votre barre de recherche. Si vous pouvez l'ajouter dans vos favoris au cas où, vous pouvez aussi trouver les établissements médicaux les plus proches de chez vous en vous renseignant auprès des centres d'information touristique et les réceptions des hôtels. En cas d'urgence, composez le 119 par téléphone et demandez une ambulance. Voici qui conclut notre émission d'aujourd'hui du japonais en douceur.
1: La prochaine fois, Tam et ses colocataires assisteront à la floraison des cerisiers. Soyez des nôtres !